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1: Retrouvons tout de suite l'éphéméride du 26 juillet. Bonne fête Anne, Annie, Annick, Annette, Anna, Annabelle, Anaïs, Anita, Nancy. Leur couleur le blanc, leur chiffre le 7. Les naissances du 26 juillet, Alice Taglioni, l'actrice, Frédéric Diefenthal, le comédien et producteur, Vincent Moscato, l'ancien rugbyman, Sandra Bullock, l'actrice, Thierry Gilardi, le journaliste sportif. En 1943, Mick Jagger, le chanteur des Rolling Stones. En 1928, Stanley Kubrick, le journaliste et réalisateur. Les décès. En 2023, Randy Messner, membre du groupe Eagles. En 2020, Olivia de Havilland, l'actrice. En 2014, Thierry Redler, l'acteur. En 2005, Christian Zuber, le journaliste. En 2005, Thierry Jean-Pierre, juge d'instruction. En 1980, Gabi Silvia, la comédienne de théâtre et actrice italienne. En 2016, l'assassinat du prêtre Jacques Hamel dans son église près de Rouen. En 2009, en cyclisme, le Tour de France, deuxième victoire pour l'Espagnol Alberto Contador. En 2008, pour la première fois au monde, une greffe de deux bras complets a été réalisée à Munich sur un Allemand de 54 ans blessé dans un accident de travail. En 2005, c'est la sortie en salle du film Harry Potter et le prince du sang mêlé. En 2000, c'est la sortie en salle du film Mission Impossible 2. En 1925, c'est la création des chambres de métiers en France. Le dicton de Sainte-Anne à Saint-Laurent, le 10 août, plante tes raves en tout temps. Et s'il pleut à Sainte-Anne, il pleut un mois et une semaine.
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2: Bonjour à tous, nous fêtons Anne et Joachim. Alors, pourrez-vous compter sur votre bonne étoile aujourd'hui?
3: Oui, Bélier, il pourrait y avoir une amélioration dans vos conditions de travail ou de rémunération, à moins qu'un nouveau job ne se présente.
2: Taureau, Mars va vous apporter son aide pour régler certaines difficultés.
3: Gémeaux, vous devrez prendre une décision professionnelle qui changera vos habitudes. Un bon contact vous mènera vers le succès.
2: Cancer, vous êtes dans l'indécision. Il va bien pourtant falloir vous positionner afin d'éviter une certaine ambiguïté.
3: Lion, restez concentré sur vos objectifs car votre patience sera mise à rude épreuve. Attention aux décisions impulsives.
2: Vierge, attention à ne pas prendre vos rêves pour la réalité ou vos vessies pour des lanternes.
3: Balance, usez de diplomatie face aux situations complexes.
2: Scorpion, vous avez tendance à jouer la carte de l'isolement, ce qui n'est pas la meilleure attitude à adopter.
3: Sagittaire, amélioration sensible dans votre travail. Et oui, vous saurez vous mettre en valeur et assumer toutes les responsabilités.
2: Capricorne, certains d'entre vous pourraient bien ressentir la solitude. Les autres auront tendance à s'isoler volontairement.
3: Verseau, les opportunités se multiplieront et vous permettront d'aller de l'avant dans votre vie professionnelle.
2: Enfin, Poisson, vous avez du pain sur la planche, des planches à clouer, des clous à enfoncer. Courage, demain vous penserez bien à fêter Nathalie.
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1: Retrouvons tout de suite l'éphéméride du 26 juillet. Bonne fête Anne, Annie, Annick, Annette, Anna, Annabelle, Anaïs, Anita, Nancy. Leur couleur le blanc, leur chiffre le 7. Les naissances du 26 juillet, Alice Taglioni, l'actrice, Frédéric Diefenthal, le comédien et producteur, Vincent Moscato, l'ancien rugbyman, Sandra Bullock, l'actrice, Thierry Gilardi, le journaliste sportif. En 1943, Mick Jagger, le chanteur des Rolling Stones. En 1928, Stanley Kubrick, le journaliste et réalisateur. Les décès. En 2023, Randy Messner, membre du groupe Eagles. En 2020, Olivia de Havilland, l'actrice. En 2014, Thierry Redler, l'acteur. En 2005, Christian Zuber, le journaliste. En 2005, Thierry Jean-Pierre, juge d'instruction. En 1980, Gabi Silvia, la comédienne de théâtre et actrice italienne. En 2016, l'assassinat du prêtre Jacques Hamel dans son église près de Rouen. En 2009, en cyclisme, le Tour de France, deuxième victoire pour l'Espagnol Alberto Contador. En 2008, pour la première fois au monde, une greffe de deux bras complets a été réalisée à Munich sur un Allemand de 54 ans blessé dans un accident de travail. En 2005, c'est la sortie en salle du film Harry Potter et le prince du sang mêlé. En 2000, c'est la sortie en salle du film Mission Impossible 2. En 1925, c'est la création des chambres de métiers en France. Le dicton de Sainte-Anne à Saint-Laurent, le 10 août, plante tes raves en tout temps. Et s'il pleut à Sainte-Anne, il pleut un mois et une semaine.
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0: Bonjour à tous, nous fêtons Anne et Joachim. Alors, pourrez-vous compter sur votre bonne étoile aujourd'hui?
1: Oui, Bélier, il pourrait y avoir une amélioration dans vos conditions de travail ou de rémunération, à moins qu'un nouveau job ne se présente.
0: Taureau, Mars va vous apporter son aide pour régler certaines difficultés.
1: Gémeaux, vous devrez prendre une décision professionnelle qui changera vos habitudes. Un bon contact vous mènera vers le succès.
0: Cancer, vous êtes dans l'indécision. Il va bien pourtant falloir vous positionner afin d'éviter une certaine ambiguïté.
1: Lion, restez concentré sur vos objectifs, car votre patience sera mise à rude épreuve. Attention aux décisions impulsives.
0: Vierge, attention à ne pas prendre vos rêves pour la réalité ou vos vessies pour des lanternes.
1: Balance, usez de diplomatie face aux situations complexes.
0: Scorpion, vous avez tendance à jouer la carte de l'isolement, ce qui n'est pas la meilleure attitude à adopter.
1: Sagittaire, amélioration sensible dans votre travail. Et oui, vous saurez vous mettre en valeur et assumer toutes les responsabilités.
0: Capricorne, certains d'entre vous pourraient bien ressentir la solitude. Les autres auront tendance à s'isoler volontairement.
1: Verseau, les opportunités se multiplieront et vous permettront d'aller de l'avant dans votre vie professionnelle.
0: Enfin, Poisson, vous avez du pain sur la planche, des planches à clouer, des clous à enfoncer. Courage, demain vous penserez bien à fêter Nathalie.

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0: La vie au pays des lacs, Gérard Mé, la vie également, donc, vallée de la Moselotte à partir de la Bresse, l'association Art et Traditions Populaires Jérômois propose une exposition, Gérard Mé, caricature Jean Grossier, poids et mesures, outils insolites de Vincent Baudin et Jean-Pierre Stocchetti, du 11 au 19 août, à l'espace Tilleul, donc salle Jean Grossier, justement, vernissage à 18h le mardi 11 août, et de 10h à midi et de 15h à 19h. Ce sont les heures d'ouverture de la salle. Côté également de la Bresse, eh bien d'abord au complexe aquatique, il y a plein de choses, puisque tous les lundis de 18h à 19h, c'est l'aquagym mystère. Et le parcours aquatique ludique et éducatif tous les mercredis de 10h à 18h. Les cours d'aquagym tous les jeudis de 12h30 à 13h30. C'est à la piscine. Et la piscine le 15 août, vous voyez, là-bas, du côté de la Bresse, avec notamment exposition championne dans les traces des sœurs Leduc, exposition photo qui rend hommage au parcours des championnes vosgiennes en plein air au pied de la chapelle, et ça se passe à l'Ermitage Frère Joseph à Ventron, évidemment. Expo d'été, Philippe Claudel, photographe et sculpteur, présente son expo intitulée « Face au paysage », ainsi que les travaux manuels réalisés au cours de l'année par les élèves de l'école maternelle de la Tourterelle jusqu'au 4 août. Entrée libre du mardi au vendredi et le dimanche de 10h à midi et de 14h à 18h. Le samedi de 14h à 18h, c'est fermé. Le lundi, c'est à la maison de la Bresse. Évidemment, c'est à la Bresse. Expo photo également, l'école dehors, au jardin de Bernadette. C'est une expo, le travail de Michel Laurent avec les écoles de Luce et de Sapois. Faites-vous discret et respectez le jardin qui vous accueille. Écoutez la nature, visite gratuite et libre tous les jours. L'entrée libre, ce sont les jardins de Bernadette et ça se passe à Vanier, si je ne me trompe, du côté du haut du taux.
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1: Retrouvons tout de suite l'éphéméride du 26 juillet. Bonne fête Anne, Annie, Annick, Annette, Anna, Annabelle, Anaïs, Anita, Nancy. Leur couleur le blanc, leur chiffre le 7. Les naissances du 26 juillet, Alice Taglioni, l'actrice, Frédéric Diffenthal, le comédien et producteur, Vincent Moscato, l'ancien rugbyman, Sandra Bullock, l'actrice, Thierry Gilardi, le journaliste sportif. En 1943, Mick Jagger, le chanteur des Rolling Stones. En 1928, Stanley Kubrick, le journaliste et réalisateur. Les décès. En 2023, Randy Meisner, membre du groupe Eagles. En 2020, Olivia de Havilland, l'actrice. En 2014, Thierry Redler, l'acteur. En 2005, Christian Zuber, le journaliste. En 2005, Thierry Jean-Pierre, juge d'instruction. En 1980, Gabi Silvia, la comédienne de théâtre et actrice italienne. En 2016, l'assassinat du prêtre Jacques Hamel dans son église près de Rouen. En 2009, en cyclisme, le Tour de France, deuxième victoire pour l'Espagnol Alberto Contador. En 2008, pour la première fois au monde, une greffe de deux bras complets a été réalisée à Munich sur un Allemand de 54 ans, blessé dans un accident de travail. En 2005, c'est la sortie en salle du film Harry Potter et le prince du sang mêlé. En 2000, c'est la sortie en salle du film Mission Impossible 2. En 1925, c'est la création des chambres de métiers en France. Le dicton de Sainte-Anne à Saint-Laurent, le 10 août, plante tes raves en tout temps. Et s'il pleut à Sainte-Anne, il pleut un mois et une semaine.
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2: La vie au pays de Remiremont et ses alentours avec le concert de Luc Arbogast, révélé au grand public grâce à l'émission The Voice, qui donnera donc ce spectacle en ouverture de la fête médiévale vendredi 7 août à partir de 20h30. Palais des congrès à Remiremont, concert est à 30€, information réservation à compagnie-medieval.fr ou à la boutique Arborea et organisée par Abendo. La fête médiévale, justement, du serment de la Franche-Pierre, banquet, spectacle, artisan, chasse au trésor, durant un week-end, découvrez Remiremont au temps des chevaliers et des ménestrels. Ce sera le samedi 8 août de 10h à 22h et le dimanche 9 de 10h à 19h au centre-ville, accès libre et gratuit à la fête médiévale, mêmes organisateurs d'ailleurs. Un concert de cuivre par l'ensemble Escapade, un regard en coulisses, vendredi 14 août à 18h, parvis de l'église abbatiale, accès libre et gratuit, organisé par Musique à Remiremont. Le don du sang, ce sera le mercredi 19 août de 15h30 à 19h30 au Palais des Congrès, organisé par l'établissement français du sang, évidemment. Puis il y a une exposition, que s'est-il passé après l'album Jeunesse de Nicolette Imbert, jusqu'au 29 août à la médiathèque de Remiremont, accès libre et gratuit aux horaires d'ouverture de la médiathèque organisée par la communauté de communes de la Porte des Vosges méridionale. Le rallye des vallées, on ne sait pas s'il aura lieu vendredi 21 et samedi 22 août, départ du Champ de Mars, accès libre et gratuit. Programme complet sur azadesvallées.sitew.fr, mais là justement vous en saurez plus. Sachez que fin août, oui, nous n'y sommes pas, mais ce sera le forum des associations avec Radio des Ballons de 10h à 18h au Palais des Congrès, d'assez libre et gratuit. Plus de 60 associations locales participeront. Et puis il y aura le 30 août également la course des garçons de café qui s'élance plateau en main dans une course sans renverser une seule goutte à 13h30, place de l'Âtre de Tassigny, le 30 août. Nous n'y sommes pas, mais nous aurons l'occasion, bien sûr, d'y revenir. Et puis après, ce seront déjà les manifestations de septembre, alors nous les verrons à ce moment-là.
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0: Bonjour à tous, nous fêtons Anne et Joachim. Alors, pourrez-vous compter sur votre bonne étoile aujourd'hui?
1: Oui, Bélier, il pourrait y avoir une amélioration dans vos conditions de travail ou de rémunération, à moins qu'un nouveau job ne se présente.
0: Taureau, Mars va vous apporter son aide pour régler certaines difficultés.
1: Gémeaux, vous devrez prendre une décision professionnelle qui changera vos habitudes. Un bon contact vous mènera vers le succès.
0: Cancer, vous êtes dans l'indécision. Il va bien pourtant falloir vous positionner afin d'éviter une certaine ambiguïté.
1: Lion, restez concentré sur vos objectifs car votre patience sera mise à rude épreuve. Attention aux décisions impulsives.
0: Vierge, attention à ne pas prendre vos rêves pour la réalité ou vos vessies pour des lanternes.
1: Balance, usez de diplomatie face aux situations complexes.
0: Scorpion, vous avez tendance à jouer la carte de l'isolement, ce qui n'est pas la meilleure attitude à adopter.
1: Sagittaire, amélioration sensible dans votre travail. Et oui, vous saurez vous mettre en valeur et assumer toutes les responsabilités.
0: Capricorne, certains d'entre vous pourraient bien ressentir la solitude. Les autres auront tendance à s'isoler volontairement.
1: Verseau, les opportunités se multiplieront et vous permettront d'aller de l'avant dans votre vie professionnelle.
0: Enfin, Poisson, vous avez du pain sur la planche, des planches à clouer, des clous à enfoncer. Courage. Demain, vous penserez bien à fêter Natal.

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1: Retrouvons tout de suite l'éphéméride du 26 juillet. Bonne fête Anne, Annie, Annick, Annette, Anna, Annabelle, Anaïs, Anita, Nancy. Leur couleur le blanc, leur chiffre le 7. Les naissances du 26 juillet, Alice Taglioni, l'actrice, Frédéric Diffenthal, le comédien et producteur, Vincent Moscato, l'ancien rugbyman, Sandra Bullock, l'actrice, Thierry Gilardi, le journaliste sportif. En 1943, Mick Jagger, le chanteur des Rolling Stones. En 1928, Stanley Kubrick, le journaliste et réalisateur. Les décès. En 2023, Randy Messner, membre du groupe Eagles. En 2020, Olivia de Havilland, l'actrice. En 2014, Thierry Redler, l'acteur. En 2005, Christian Zuber, le journaliste. En 2005, Thierry Jean-Pierre, juge d'instruction. En 1980, Gabi Silvia, la comédienne de théâtre et actrice italienne. En 2016, l'assassinat du prêtre Jacques Hamel dans son église près de Rouen. En 2009, en cyclisme, le Tour de France, deuxième victoire pour l'Espagnol Alberto Contador. En 2008, pour la première fois au monde, une greffe de deux bras complets a été réalisée à Munich sur un Allemand de 54 ans, blessé dans un accident de travail. En 2005, c'est la sortie en salle du film Harry Potter et le prince du sang mêlé. En 2000, c'est la sortie en salle du film Mission Impossible 2. En 1925, c'est la création des chambres de métiers en France. Le dicton de Sainte-Anne à Saint-Laurent, le 10 août, plante tes raves en tout temps. Et s'il pleut à Sainte-Anne, il pleut un mois et une semaine.

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12: La vie au pays de Remiremont et ses alentours avec le concert de Luc Arbogast, révélé au grand public grâce à l'émission The Voice, qui donnera donc ce spectacle en ouverture de la fête médiévale vendredi 7 août à partir de 20h30. Palais des Congrès à Remiremont, concert est à 30 euros, information réservation à compagnie-medieval.fr ou à la boutique Arborea et organisé par Abendo. La fête médiévale justement du serment de la Franche-Pierre, banquet, spectacle, artisan, chasse au trésor, durant un week-end, découvrez Remiremont au temps des chevaliers et des ménestrels. Ce sera le samedi 8 août de 10h à 22h et le dimanche 9 de 10h à 19h au centre-ville, accès libre et gratuit à la fête médiévale, mêmes organisateurs d'ailleurs. Un concert de cuivre par l'ensemble Escapade, un regard en coulisses, vendredi 14 août à 18h, parvis de l'église abbatiale, accès libre et gratuit, organisé par Musique à Remiremont. Le don du sang, ce sera le mercredi 19 août de 15h30 à 19h30 au Palais des Congrès, organisé par l'établissement français du sang, évidemment. Puis il y a une exposition, que s'est-il passé après l'album Jeunesse de Nicolette Imbert, jusqu'au 29 août à la médiathèque de Remiremont, accès libre et gratuit aux horaires d'ouverture de la médiathèque, organisée par la communauté de communes de la Porte des Vosges méridionales. Le rallye des vallées, on ne sait pas s'il aura lieu vendredi 21, samedi 22 août, départ du Champ de Mars, accès libre et gratuit. Programme complet sur azadesvallées.sitew.fr, mais là justement vous en saurez plus. Sachez que fin août, oui, nous n'y sommes pas, mais ce sera le forum des associations avec Radio des Ballons de 10h à 18h au Palais des Congrès, d'assez libre et gratuit. Plus de 60 associations locales participeront. Et puis il y aura le 30 août également la course des garçons de café qui s'élance plateau en main dans une course sans renverser une seule goutte à 13h30, place de l'Âtre de Tassigny, le 30 août. Nous n'y sommes pas, mais nous aurons l'occasion, bien sûr, d'y revenir. Et puis après, ben, ce seront déjà les manifestations de septembre, alors nous les verrons à ce moment-là.
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0: Bonjour à tous, nous fêtons Anne et Joachim. Alors, pourrez-vous compter sur votre bonne étoile aujourd'hui?
1: Oui, Bélier, il pourrait y avoir une amélioration dans vos conditions de travail ou de rémunération, à moins qu'un nouveau job ne se présente.
0: Taureau, Mars va vous apporter son aide pour régler certaines difficultés.
1: Gémeaux, vous devrez prendre une décision professionnelle qui changera vos habitudes. Un bon contact vous mènera vers le succès.
0: Cancer, vous êtes dans l'indécision. Il va bien pourtant falloir vous positionner afin d'éviter une certaine ambiguïté.
1: Lion, restez concentré sur vos objectifs car votre patience sera mise à rude épreuve. Attention aux décisions impulsives.
0: Vierge, attention à ne pas prendre vos rêves pour la réalité ou vos vessies pour des lanternes.
1: Balance, usez de diplomatie face aux situations complexes.
0: Scorpion, vous avez tendance à jouer la carte de l'isolement, ce qui n'est pas la meilleure attitude à adopter.
1: Sagittaire, amélioration sensible dans votre travail. Et oui, vous saurez vous mettre en valeur et assumer toutes les responsabilités.
0: Capricorne, certains d'entre vous pourraient bien ressentir la solitude. Les autres auront tendance à s'isoler volontairement.
1: Verseau, les opportunités se multiplieront et vous permettront d'aller de l'avant dans votre vie professionnelle.
0: Enfin, Poisson, vous avez du pain sur la planche, des planches à clouer, des clous à enfoncer. Courage, demain vous penserez bien à fêter Nathalie.
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2: La vie au pays de Remiremont et ses alentours avec le concert de Luc Arbogast, révélé au grand public grâce à l'émission The Voice, qui donnera donc ce spectacle en ouverture de la fête médiévale vendredi 7 août à partir de 20h30. Palais des congrès à Remiremont, concert est à 30€, information réservation à compagnie-medieval.fr ou à la boutique Arborea et organisée par Abendo. La fête médiévale, justement, du serment de la Franche-Pierre, banquet, spectacle, artisan, chasse au trésor, durant un week-end, découvrez Remiremont au temps des chevaliers et des ménestrels. Ce sera le samedi 8 août de 10h à 22h et le dimanche 9 de 10h à 19h au centre-ville, accès libre et gratuit à la fête médiévale, mêmes organisateurs d'ailleurs. Un concert de cuivre par l'ensemble Escapade, un regard en coulisses, vendredi 14 août à 18h, parvis de l'église abbatiale, accès libre et gratuit, organisé par Musique à Remiremont. Le don du sang, ce sera le mercredi 19 août de 15h30 à 19h30 au Palais des Congrès, organisé par l'établissement français du sang, évidemment. Puis il y a une exposition, que s'est-il passé après l'album Jeunesse de Nicolette Imbert, jusqu'au 29 août à la médiathèque de Remiremont, accès libre et gratuit aux horaires d'ouverture de la médiathèque organisée par la communauté de communes de la Porte des Vosges méridionales. Le rallye des vallées, on ne sait pas s'il aura lieu vendredi 21 et samedi 22 août, départ du Champ de Mars, accès libre et gratuit. Programme complet sur azadesvallées.sitew.fr, mais là, justement, vous en saurez plus. Sachez que fin août, nous n'y sommes pas, mais ce sera le forum des associations avec Radio des Ballons de 10h à 18h au Palais des Congrès, d'assez libre et gratuit. Plus de 60 associations locales participeront. Et puis il y aura le 30 août également la course des garçons de café, qui s'élance plateau en main dans une course sans renverser une seule goutte à 13h30, place de l'Âtre de Tassigny, le 30 août. Nous n'y sommes pas, mais nous aurons l'occasion, bien sûr, d'y revenir. Et puis après, ce seront déjà les manifestations de septembre, alors nous les verrons à ce moment-là.
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0: Monsieur Edouard Gros, patron des usines de Wesserlin, comment vont les affaires?
1: Ben, nous sommes en 1890, on a eu un coup de blues quand l'Alsace est devenue allemande, mais pour l'instant, finalement, on ne se débrouille pas si mal dans l'Empire allemand. Nous avons été nommés récemment parmi les 3 plus belles entreprises de l'Empire, parce que Wesserlin, c'est 3000 emplois. C'est de l'impression, bien sûr, c'est la base de notre manufacture, mais c'était également du tissage et du blanchiment. Alors du blanchiment, d'ailleurs, on a créé une entreprise à Thaon-les-Vosges, BTT, c'est nous qui l'avons créée, avec des capitaux français et alsaciens, donc les nôtres, parce que effectivement, il fallait qu'on ait aussi une présence dans la vieille France, qui est notre amie à la vieille France, qui est d'ailleurs célébrée aujourd'hui, puisqu'effectivement, à Wesserlin, malgré la présence allemande, nous parlons français. Wesserlin, c'est un site de culture francophile, francophone, et c'est d'ailleurs pour ça qu'on s'appelle le Petit Paris. Aujourd'hui, c'est la fête du Petit Paris, on accueille tous nos amis en costume, qui viennent de Mulhouse et des Vosges, parce que c'est très ouvert ici, bien sûr, hein, pour magnifier cette enclave francophile et francophone au sein de l'Empire allemand.
2: Où en est le Tour de France, du coup?
1: Ah, le Tour de France, des engins un peu spéciaux, là, avec une roue devant et une roue derrière. Oui, j'ai entendu parler de ça. Certes, en 1890, c'était le premier Tour de France, hein. Un des premiers, hein. Alors, c'est vrai que ces pauvres gens qui s'activent sur leur machine roulante, ils ont un peu de mal, surtout que dans la montagne chez nous, ben, ça monte, hein. Mais quand même, j'ai entendu dire que un tour est passé pas loin d'ici, pas loin de Wesserlin, par Saint-Amarin. Ils sont montés dans la montagne et ils ont fait une fête là-haut, Marchetagne, avec les marquaires. Voilà, le Tour de France a connu un de ses débuts aussi dans le secteur de Wesserlin. Alors, bien sûr, le problème, c'était de franchir la frontière au col du Bussan. Parce que tous ces coureurs qui venaient de tous les pays, le Reich n'aime pas trop ça. Hein. D'ailleurs, l'Empire français non plus. Hein. Et donc, on a dû arrêter les coureurs au col du Bussan pour avoir le droit de passer, pour vérifier que ce n'était pas des espions. Mais enfin, ça s'est bien passé.
2: En tous les cas, c'est la fête du Petit Paris. Alors, on l'a fait plusieurs fois, c'est une nouveauté.
1: C'est une nouveauté, donc chaque année, il y aura la fête à peu près mi-juillet. Et alors, on n'en a pas encore beaucoup aujourd'hui, mais les personnes qui viennent costumées comme nous, en 1890, sont accueillies gratuitement. Ils ont à boire avec moi, Edouard Gros, donc le patron de Wesserlin, pour que... valoriser en fait leur effort d'animation, quoi. Alors aujourd'hui à la fête il y a beaucoup de choses, il y aura un défilé des enfants, hein, avec leur costume de 1890, il y a des ânes, il y a des calèches avec des chevaux, il y a des jeux de l'époque, de notre époque, 1890, et plein de découvertes dans les beaux jardins, à la ferme et par ailleurs.
2: Ben merci Edouard, bonne fête.
1: Voilà, ben on accueille avec grand plaisir nos amis qui viennent du côté Vosges, hein, qui trouvent dans Wesserlin un site qui les aime beaucoup, puisqu'il y a toujours eu beaucoup de Vosgiens à Wesserlin. C'est un site mixte depuis toujours, hein, puisque les travailleurs qui étaient ici sont toujours venus à la fois d'Alsace, mais beaucoup, beaucoup de la vallée de Bussan.
2: Blandine, oui. Blandine, la créatrice des robes aujourd'hui, j'ai bien compris.
3: Oui, c'est des créations, mais c'est inspiré de modèles anciens, de catalogues et de photos anciennes.
2: C'est bien vrai.
3: Oui. Oui, oui, c'est du vrai, de vrai, c'est vraiment...
2: C'est pas triché.
3: Non, c'est pas triché. Oh, bah non, alors, c'est pas triché. C'est fini à la main et c'est vraiment choisi par rapport aux textiles et aux imprimés de l'époque. Et aux formes, bien sûr.
2: Ça fait plaisir au patron d'époque qui est là.
3: Bah oui, bien sûr. Bah, c'est tout son château, là, qui revit. C'est super d'avoir de nouveau des enfants dans les jardins comme ça, comme ils auraient pu être réellement à l'époque.
2: Alors, c'est parti pour nous refaire ça tous les ans?
3: Peut-être bien. On verra. Ben
2: merci.
3: Voilà, c'est lancé, hein. Les catalogues sont ouverts.
2: Nous voici avec Monsieur le maire. Bon, aujourd'hui, à Wesserlin, 3000 employés ici dans l'entreprise, c'est pas rien, hein. Ça compte pour la commune.
4: Ben, c'est une entreprise qui est très importante au niveau pour la commune. Oui, ça la fait vivre, ça donne du travail à beaucoup de familles et on espère que ça durera dans le temps.
2: Voilà, c'est ça, hein, tout le suspense, c'est de tenir bien longtemps.
4: Il faut savoir tenir, il faut savoir se renouveler, il faut savoir avancer à la bonne mesure.
2: Vous pensez que ça va tenir jusqu'à quelle année à peu près?
4: Il n'y a pas de fin à Wesserlin.
2: Merci, monsieur le maire.
4: Merci à vous.

0: région.
1: Le Grand Est.
0: Voilà, au Grand Ventron. Souvent, vous venez comme ça au Grand Ventron ?
2: Je ne viens pas souvent, mais j'essaie de venir le plus souvent possible parce que c'est un lieu merveilleux, c'est un lieu qui nous rapproche de la nature, une nature absolument sublime. Et puis là, on vient voir un superbe projet, le projet d'éco-auberge du Grand Ventron, qui est porté par la commune de Cornimont avec un soutien public important parce que c'est un projet qui a une dimension scientifique, mais qui a aussi une dimension d'auberge, et donc de lieu de plaisir et de découverte de ce formidable territoire.
0: La chambre du Grand Ventron a une grande histoire, notamment cette auberge. Aujourd'hui, on fait tout neuf parce qu'il fallait trouver une solution.
2: Oui, les élus pensaient à un moment que rien n'arriverait ici et que cette auberge disparaîtrait comme d'autres ont disparu. Mais voilà, l'initiative de la mairie qui a su fédérer autour d'elle toute une série d'acteurs, le parc, l'État, la région, évidemment, le département, a permis à ce projet de voir le jour. Ça va être un très beau projet qui est très, très habilement monté de manière à pouvoir combiner une dimension traditionnelle d'auberge et en même temps un lieu d'interprétation, de compréhension de la nature environnante, un lieu de recherche extrêmement important à côté de cette forêt inscrite au patrimoine mondial et donc allier l'étude scientifique autour de la préservation de la nature et de la biodiversité avec le plaisir de la gastronomie vosgienne, de quoi être heureux.
0: Bien sûr, avec une participation de la région.
2: Oui, une participation importante de la région. On est le premier partenaire de cette opération, financièrement parlant. Et on en est très heureux parce que c'est un lieu inspirant, c'est un lieu exceptionnel par la vue qu'il offre. On a une vue à 360 degrés là-haut, on vient d'y arriver, d'y redescendre, qui est un lieu absolument magnifique pour découvrir les caractéristiques du paysage vosgien.
0: Merci Franck Leroy, nous nous retrouvons pour l'inauguration.
2: Avec plaisir, je serai là.
0: Jérôme Mathieu, nous voici donc à la chaume du Grand Ventron. Chaume du Grand Ventron, pleine rénovation, c'est pour un projet important, mais avec la participation du département.
3: Oui, un projet important avec la participation du département, avec la participation de l'ensemble des collectivités et aussi du massif. Un projet à l'initiative de la commune de Cornimont pour avoir la maîtrise foncière de ce site emblématique du Grand Ventron et après pouvoir réouvrir la chaume du Grand Ventron pour accueillir du public, pour accueillir des scientifiques et dans les conditions acceptable avec les conditions de la réserve naturelle. Mais en tout cas, ça a été encore rappelé, c'est que le but n'est pas du tout de fermer ce site, c'est de le rendre accessible dans les meilleures conditions possibles pour l'ensemble des publics, bien sûr avec des contraintes, un site qui ne sera pas ouvert l'hiver, mais comme d'autres auberges sur la route des Crêtes ou ailleurs en altitude. Mais en tout cas, un site qui restera ouvert au grand public avec les contraintes de la réserve naturelle qui ne sont pas d'aujourd'hui, qui datent de 89, et en tout cas qui permettront de faire découvrir ce site, de comprendre son fonctionnement et de comprendre le fonctionnement de la réserve.
0: Il fallait faire quelque chose pour le Grand Ventron, c'est fait, et donc rendez-vous l'année prochaine.
3: Et s'il fallait faire quelque chose, il fallait, et c'est très bien que la puissance publique, la commune de Cornimont ait pris la main, parce que ce site emblématique, il est important que ce soit le public qui le maîtrise, et après, bien entendu, avec une gestion pour la partie hôtellerie-restauration, avec des professionnels, bien entendu, mais en tout cas, rendez-vous l'année prochaine, normalement, d'après ce que nous a dit Madame le maire, pour une mise en service à partir de juin 27, mais en tout cas, les travaux vont bon train, et le site est toujours aussi magnifique.
0: Marie-Jo, maire de Cornimont, nous sommes au Grand Ventron parce que le Grand Ventron, ça fait partie de la commune de Cornimont, ce que tout le monde ne sait pas d'ailleurs, mais la chaume du Grand Ventron a failli plus ou moins disparaître. Finalement, c'est un renouveau, mais qui n'est pas sorti comme ça.
4: Oui, tout à fait. Donc le bâtiment de l'auberge du Grand Ventron est sur Cornimont et puis une partie des prés qui sont à proximité sont sur Ventron. Alors cet établissement, eh bien, il a fermé ses portes autour des années 2021. Il y avait une proposition de reprise. Donc la commune s'est positionnée à un moment donné, mais à condition d'être accompagnée. Alors là, ça nous un petit tour en arrière, là c'était fin 2021, le propriétaire remet en vente, il y avait eu un projet auparavant mais qui n'a pas pu se réaliser et donc réunion avec les partenaires et les élus des communes de Cornimont et Ventron et puis nous on a fait le pari de se lancer dans cette aventure mais à condition d'être accompagné. Donc, ce qui a été le cas. Pourquoi on est parti dans ce projet ? Eh bien, pour préserver aussi cet espace naturel. Et puis, la Chaume du Grand Ventron, elle est quand même chère au cœur des habitants du territoire. Donc là, on avait à cœur de poursuivre l'activité hébergement et restauration. Et bien sûr, on a apporté une petite note supplémentaire avec l'intervention du parc. Alors, il faut savoir que la compétence économique, elle relève des Comcom. Donc là, nous, on est parti dans ce projet en y incluant la partie espace de connaissance, de sensibilisation avec le parc pour donner une petite note différente des autres établissements. Et on avait vraiment à cœur de laisser cet endroit accessible aux gens du territoire, parce qu'on a été approché aussi par des agences immobilières pour des gens aisés et qui auraient pu tout fermer, ils en auraient eu la possibilité. Donc là, on pourra continuer d'aller au Brimbel. Et puis on pourra retrouver un lieu de restauration. Il faut dire aussi qu'en 2022, si on se souvient bien, beaucoup d'établissements étaient fermés. Cette auberge, mais il y avait aussi Frère Joseph, il n'y avait plus rien. Il y avait le Rouge Gazon, il y avait le Brabant qui battait de l'aile. Donc voilà, on s'est dit, c'est quand même dommage de laisser partir cet endroit dans une pépite, comme je le disais tout à l'heure. On est dans un écrin de nature, donc ça aurait été vraiment dommage de laisser partir ça. Surtout que Cornimont, on n'a pas de lac ni de piste de ski comme nos voisins, donc c'est quand même un atout aussi qui peut être bénéfique pour nous, enfin pour les habitants du territoire.
0: Un projet quand même assez ambitieux, hein, puisqu'il y a pas mal de places de couchage, il y a pas mal de places aussi pour repas, mais le projet est quand même bien subventionné, c'est vrai.
4: Oui, c'était la condition. Il n'était pas question que la commune finance une partie de il faut retomber sur nos pieds. Donc on a vraiment demandé aux partenaires et ils ont suivi. Hein, donc on a la région qui a financé à hauteur de 635 000 euros. On a le département 350 000. On a le FEDER, on attend 900 000 euros. Et on a aussi au niveau de Climaction des subventions qui est lié à tout ce que l'on fait pour l'isolation des bâtiments. Et ce qu'il faut, c'est qu'on trouve au niveau économique, qu'on retombe sur nos pieds, qu'on trouve un équilibre financier. Et pour trouver cet équilibre financier au niveau de la restauration de l'hébergement, il fallait vraiment qu'on soit aidé aussi pour la mise en place les travaux de ce bâtiment. Et c'est pas perdu. De toute manière, on a redonné vie à cet immeuble et il peut avoir une deuxième vie. C'est primordial.
0: Alors Marie-Jo, rendez-vous l'an prochain, au mois de juin, ici, pour l'inauguration.
4: J'espère bien. Croisons les doigts. Donc là, les travaux partent vraiment bien. Et donc, ça devrait se concrétiser. 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

0: Le Tour de France au Ballon d'Alsace et partir de Saint-Maurice. Deux fois la montée, ça c'est exceptionnel, Thierry Nicolet, rigolait, merde, de Saint-Maurice.
1: Oui Raymond, complètement, effectivement, c'est très, très surprenant. Quand on l'a découvert, au départ, on comprenait pas trop le cheminement des deux tours. Et effectivement, quand on l'a découvert, c'est deux fois, et puis surtout, deux fois la montée. Donc c'est vrai qu'entre une montée du Ballon d'Alsace et une descente, en termes de fréquentation, c'est complètement différent. Donc on a vraiment une chance inouïe quand même, d'avoir deux fois cette année la montée du Tour de France. Après, on arrive en plus sur un vendredi et un samedi, donc plutôt en week-end. La météo est là, les gens sont là, c'est bon enfant, c'est plutôt c'est super, vraiment super super.
0: Ça a permis de faire plus d'animation en bas.
1: On a fait, oui, voilà, en fait, on a mis des places, on a mis de l'animation en bas, surtout un écran géant, hein, 30 mètres carrés. Voilà, ça permet aussi aux gens, lorsque le tour est passé, bah, ils redescendent sur le centre du village pour voir la fin de l'étape. Donc, oui, et puis après, au niveau du monde associatif, ils ont mis différentes buvettes avec des restaurations. Hier, ils ont fait un carton plein. Voilà, c'est vraiment super, super, super, super. Et aujourd'hui, on a la particularité, comme samedi quand même, on a un village d'animation, des sponsors, des partenaires du Tour de France, en plein centre de Saint-Maurice. Donc tout le monde peut y aller et tout, ils distribuent tout ce qu'ils distribuent habituellement, les gadgets et autres, voilà.
0: Alors la question subsidiaire, tu as mis combien la vélo pour monter?
1: J'ai mis à peu près 2 minutes 50. Ça te va Raymond comme réponse?
0: Tu montes en hélicoptère?
1: Non, je suis pas monté en vélo. Effectivement, j'aurais pu, effectivement, mais non. Voilà, voilà. Pour le moment, c'est pas la forme physique pour.
0: Tant pis, hein, ouais. L'année prochaine.
1: Exactement, je m'engage. Bah, c'est un engagement, c'est pris. L'année prochaine, s'il revient à genoux, je remonterai en vélo. Voilà.

0: Bonjour à tous, nous fêtons Anne et Joachim. Alors, pourrez-vous compter sur votre bonne étoile aujourd'hui?
1: Oui, Bélier, il pourrait y avoir une amélioration dans vos conditions de travail ou de rémunération, à moins qu'un nouveau job ne se présente.
0: Taureau, Mars va vous apporter son aide pour régler certaines difficultés.
1: Gémeaux, vous devrez prendre une décision professionnelle qui changera vos habitudes. Un bon contact vous mènera vers le succès.
0: Cancer, vous êtes dans l'indécision. Il va bien pourtant falloir vous positionner afin d'éviter une certaine ambiguïté.
1: Lion, restez concentré sur vos objectifs car votre patience sera mise à rude épreuve. Attention aux décisions impulsives.
0: Vierge, attention à ne pas prendre vos rêves pour la réalité ou vos vessies pour des lanternes.
1: Balance, usez de diplomatie face aux situations complexes.
0: Scorpion, vous avez tendance à jouer la carte de l'isolement, ce qui n'est pas la meilleure attitude à adopter.
1: Sagittaire, amélioration sensible dans votre travail. Et oui, vous saurez vous mettre en valeur et assumer toutes les responsabilités.
0: Capricorne, certains d'entre vous pourraient bien ressentir la solitude. Les autres auront tendance à s'isoler volontairement.
1: Verseau, les opportunités se multiplieront et vous permettront d'aller de l'avant dans votre vie professionnelle.
0: Enfin, Poisson, vous avez du pain sur la planche, des planches à clouer, des clous à enfoncer. Courage. Demain, vous penserez bien à fêter Nathalie.
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0: Bonjour à tous, bienvenue pour l'émission des Dédis Ballons. On est avec vous pendant 2 heures. Étienne est là avec moi, il va vous dire bonjour aussi.
1: Bonjour à tous et à toutes.
0: Passez une bonne matinée en notre compagnie. Je vous rappelle le numéro de téléphone 03 29 28 10 34. Et on vient d'entendre BTS avec leur titre Swim. Alors, connue pour la Parisienne dans les années 70, la chanteuse Marie-Paule Bell est décédée hier à Neuilly-sur-Seine des suites d'une longue maladie à l'âge de 80 ans. Elle était née le 25 janvier 1946 dans l'Oise. Son plus grand succès demeure La Parisienne, sortie en 1976. Nous lui rendons hommage en l'écoutant.
1: Oui, alors Sylvie, Patrick, Gaëtan.

Alors, petit souci avec la Parisienne, je vais trouver et je vous la mettrai plus tard. De la part de Michael de la Croix-Rouge, pour la grande braderie de la Croix-Rouge du Tillot, Cookie Dingler, femme libérée.

De la part de Sandrine et du grand Eric, pour Sylvie, Patrick, Gaëtan, Sonia, ses deux petits-fils et l'équipe de Radio des Ballons, merci. On écoute Soldat Louis du Rhum des Femmes.

Marc de Rémy de Saint-Maurice-sur-Moselle. Pour tous les auditeurs et auditrices des Trois-Vallées, on écoute Simon et Garfunkel, El Condor Pasa.

père de Sandrine et du grand Eric, pour Luc, Pierrot, Martine et l'équipe de Radio des Ballons, merci. On écoute le cimetière des éléphants, Eddie Mitchell.

C'était le petit hommage, la parisienne de Marie-Paul Belle. 03 29 28 10 34. On a encore de la place, vous pouvez nous appeler, on est là jusque midi. Et tout de suite, on continue avec Charles Aznavour. Tu te laisses aller, c'est de la part de Les Musiens pour Tata Françoise.

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0: de la part de l'équipe des radios des ballons pour tous les pompiers de France qui sont sur le front des incendies en France. En ces moments pénibles, nous leur adressons nos sincères hommages. Les pompiers, Sacha Distel.
1: C'était la foule.

03 29 28 10 34. Il nous reste de la place, vous pouvez nous appeler. Tout de suite, on écoute Le Chasseur de Michel Delpech et de la part de Kevin pour sa chérie Mandy. Merci.

0: De la part de Cricri pour ses amis de Gérard Mer, Marie-Thérèse et son mari, et son frère Daniel. Les plus belles années de ma vie, Joe Dassin.
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De la part de Patrice, pour Renaud, Liliane, Monique et Cyril, Sabrina et ses enfants, Elodie et les siens, Nancy et sa famille, on écoute Georgette Plana où il y a des frites.

l'histoire de Rémi de Saint-Maurice pour tous les auditeurs et auditrices des Trois-Vallées de la radio des Ballons. Je t'aimais, je t'aimerai, Francis Cabrel.

0: part d'Étienne, pour mettre un peu d'humour, on écoute Pierre Péchin, La cigale et la fourmi.
1: La cigale et la fourmi. Il était une fois une petite cigale qui avait rien à bouffer. Elle était voilà, comme ça, soit à l'œil, comme ça, elle a le droit, c'est tout. Qu'est-ce qu'elle a rêvé, elle se dit, ah, va aller voir des trois petites maisons à côté, si la fourmi, elle est toujours là. Elle arrive et frappe la porte. S'il vous plaît, s'il vous plaît, elle répond rien du tout. Oh, s'il vous plaît, elle t'énerve pas. Ah, je m'énerve pas, rien du tout, ouvre la porte. Elle ouvre la porte, qu'est-ce que tu veux? Écoute, je vais dire une chose, c'est difficile pour moi parce que j'ai rien à bouffer, rien du tout, t'es comprends. Si ton, qu'est-ce que tu faisais au temps chaud qui faisait la chaleur à crever? Qu'est-ce que tu faisais? Ah, j'y faisais rien du tout, comme ça, j'ai. Bah, qu'est-ce que tu as fait? Tout le pognon que tu avais gagné, tu as volé, acheté la Dauphine, après tu as acheté la Floride, tu as acheté la Dina Junior, toutes les voitures, tout ça. Et maintenant, tu viens me réclamer de l'argent et tout. Alors, ça va. Non, écoute-moi, s'il vous plaît, je suis très malheureuse. Si tu veux, tu m'aides. Ah, je te dis rien du tout, tu vas manger tout ce que tu veux. Moi, j'ai les couscous poulets, les couscous moutons, j'ai tout ce que. Ça va. Alors, tu t'en vas, s'il vous plaît. Ah, c'est pas vrai. Hein. Je suis malheureux. Il est claque la porte tournée. Qu'est-ce que je vais faire? Plus rien à bouffer, c'est fini. Je vais crever. Je vais crever. C'est tout. Alors, qu'est-ce qui se passe? C'est que. La cigale, il grève. La fourmi, il a beaucoup de l'argent, tout ça, des pognons, tout ça. Il bouffe trop, il bouffe trop, il bouffe trop. Il est un infarctus du myocarde. Alors, il grève. Moralité, tu bouffes, tu bouffes pas, tu grèves quand même. S'il vous plaît.
0: Face aux flammes, une pensée pour le pape des pompiers. Courage à tous, Jens

0: dédicaces séparées. Les dédicaces, c'est terminé pour aujourd'hui. Il est midi, hein, c'est de 10h à midi. Je vous remercie pour tous vos appels. Je m'excuse pour tous les problèmes techniques qu'il y a eu ce matin. C'est indépendant de ma volonté. Étienne se joint à moi pour vous dire au revoir.
1: Au revoir à tous et à tous, et puis bon dimanche et bonne semaine.
0: Oui, passez un bon dimanche et une bonne semaine. Et on va terminer avec Michel Sardou. Salut.
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0: C'était de la part de Dylan pour tous les auditeurs. Merci à Dylan.
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8: La vie au Pays des Lacs, Gérard May, la vie également donc vallée de la Moselotte à partir de la Bresse, l'association Art et Tradition Populaire Jérômois propose une exposition, Gérard May caricature Jean Grossier, poids et mesures, outils insolites de Vincent Baudin et Jean-Pierre Stocchetti du 11 au 19 août à l'espace Tilleul, donc salle Jean Grossier justement, vernissage à 18h le mardi 11 août et de 10h à midi et de 15h à 19h, ce sont les heures d'ouverture de la salle. Côté également de la Bresse, eh bien d'abord au complexe aquatique, il y a plein de choses puisque tous les lundis de 18h à 19h, c'est l'aquagym mystère et le parcours aquatique ludique et éducatif tous les mercredis de 10h à 18h, les cours d'aquagym tous les jeudis de 12h30 à 13h30, c'est à la piscine et la piscine le 15 août, vous voyez là-bas du côté de la Bresse. Avec notamment exposition championne dans les traces des sœurs Leduc, exposition photo qui rend hommage au parcours des championnes vosgiennes en plein air au pied de la chapelle et ça se passe à l'Ermitage Frère Joseph à Ventron évidemment. Expo d'été, Philippe Claudel, photographe et sculpteur, présente son expo intitulée Face au paysage, ainsi que les travaux manuels réalisés au cours de l'année par les élèves de l'école maternelle de la Tourterelle jusqu'au 4 août. Entrée libre du mardi au vendredi et le dimanche de 10h à midi et de 14h à 18h. Le samedi de 14h à 18h, c'est fermé. Le lundi, c'est à la maison de la Bresse. Évidemment, c'est à la Bresse. Expo photo également. L'école dehors, au jardin de Bernadette. C'est une expo, le travail de Michel Laurent avec les écoles de Luce et de Sapois. Faites-vous discret et respectez le jardin. qui vous accueille. Écoutez la nature, visite gratuite et libre tous les jours. L'entrée libre, ce sont les jardins de Bernadette et ça se passe à Vanier, si je ne me trompe, du côté du haut du Taux.
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10: Monsieur Edouard Gros, patron des usines de Vesserlin, comment vont les affaires ?
11: Ben, nous sommes en 1890, on a eu un coup de blues quand l'Alsace est devenue allemande, mais pour l'instant, finalement, on ne se débrouille pas si mal dans l'Empire allemand. Nous avons été nommés récemment parmi les 3 plus belles entreprises de l'Empire, parce que Wesserlin, c'est 3000 emplois. C'est de l'impression, bien sûr, c'est la base de notre manufacture, mais c'est également du tissage et du blanchiment. Alors du blanchiment, d'ailleurs, on a créé une entreprise à Thaon-les-Vosges, BTT, c'est nous qui l'avons créée, avec des capitaux français et alsaciens, donc les nôtres, parce que effectivement, il fallait qu'on ait aussi une présence dans la vieille France, qui est notre ami à la vieille France, qui est d'ailleurs célèbre aujourd'hui, puisqu'effectivement, à Wesserlin, malgré la présence allemande, nous parlons français. Wesserlin, c'est un site de culture francophile, francophone, et c'est d'ailleurs pour ça qu'on s'appelle le Petit Paris. Aujourd'hui, c'est la fête du Petit Paris, on accueille tous nos amis en costume, qui viennent de Mulhouse et des Vosges, parce que c'est très ouvert ici, bien sûr, hein, pour magnifier cette enclave francophile et francophone au sein de l'Empire allemand.
10: Où en est le Tour de France, du coup ?
11: Ah, le Tour de France, des engins un peu spéciaux, là, avec une roue devant et une roue derrière. Oui, j'ai entendu parler de ça. Certes, en 1890, c'était le premier Tour de France, hein. Un des premiers, hein. Alors, c'est vrai que ces pauvres gens qui s'activent sur leur machine roulante, ils ont un peu de mal, surtout que dans la montagne chez nous, ça monte, hein. Mais quand même, j'ai entendu dire que un tour est passé pas loin d'ici, pas loin de Wesserlin, par Saint-Amarin. Ils sont montés dans la montagne et ils ont fait une fête là-haut au Marchetagne avec les marquaires. Voilà, le Tour de France a connu un de ses débuts aussi dans le secteur de Wesserlin. Alors, bien sûr, le problème, c'était de franchir la frontière au col du Buisson. Parce que tous ces coureurs qui venaient de tous les pays, le Reich n'aime pas trop ça. Hein. D'ailleurs, l'Empire français non plus. Hein. Et donc, on a dû arrêter les coureurs au col du Buisson pour avoir le droit de passer, pour vérifier que ce n'était pas des espions. Mais enfin, ça s'est bien passé.
10: En tous les cas, c'est la fête du Petit Paris. Alors, on l'a fait plusieurs fois, c'est une nouveauté.
11: C'est une nouveauté, donc chaque année, il y aura la fête à peu près mi-juillet. Et alors, on n'en a pas encore beaucoup aujourd'hui, mais les personnes qui viennent costumées comme nous, en 1890, sont accueillies gratuitement. Ils ont à boire avec moi, Édouard Gros, donc le patron de Wesserlin, pour que... valoriser en fait leur effort d'animation quoi. Alors aujourd'hui à la fête il y a beaucoup de choses, il y aura un défilé des enfants hein, avec leur costume de 1890, il y a des ânes, il y a des calèches avec des chevaux, il y a des jeux de l'époque, de notre époque 1890, et plein de découvertes dans les beaux jardins à la ferme et par ailleurs.
10: Merci Edouard, bonne fête.
11: Voilà. On accueille avec grand plaisir nos amis qui viennent du côté Vosges, hein, qui trouvent dans Wesserlin un site qui les aime beaucoup, puisqu'il y a toujours eu beaucoup de Vosgiens à Wesserlin. C'est un site mixte depuis toujours, hein, puisque les travailleurs qui étaient ici sont toujours venus à la fois d'Alsace, mais beaucoup, beaucoup de la vallée de Buisson.
10: Blandine, oui. Blandine, créatrice des robes aujourd'hui, j'ai bien compris.
12: Oui, c'est une des créations, mais c'est inspiré de modèles anciens, de catalogues et de photos anciennes.
10: C'est bien vrai.
12: Oui, oui, oui, c'est du vrai, de vrai, c'est vraiment.
10: C'est pas triché.
12: Non, c'est pas triché. Oh, bah non, alors, c'est pas triché. C'est fini à la main et c'est vraiment choisi par rapport aux textiles et aux imprimés de l'époque. Et aux formes, bien sûr.
10: Ça fait plaisir au patron d'époque qui est là.
12: Bah oui, bien sûr, c'est tout son château là qui revit. C'est super d'avoir de nouveau des enfants dans les jardins comme ça, comme ils auraient pu être réellement à l'époque.
10: Alors c'est parti pour nous refaire ça tous les ans ?
12: Peut-être bien, on verra.
10: Merci.
12: Ben voilà, c'est lancé, hein. Les catalogues sont ouverts.
10: Nous voici avec Monsieur le maire. Bon, aujourd'hui, à Wesserlin, 3000 employés ici dans l'entreprise, c'est pas rien, hein. Ça compte pour la commune.
13: C'est une entreprise qui est très importante au niveau pour la commune. Oui, ça la fait vivre, ça donne du travail à beaucoup de familles et on espère que ça durera dans le temps.
10: Voilà, c'est ça, hein, tout le suspense, c'est de tenir bien longtemps.
13: Il faut savoir tenir, il faut savoir se renouveler, il faut savoir avancer à la bonne mesure.
10: Vous pensez que ça va tenir jusqu'à quelle année à peu près ?
13: Il n'y a pas de fin à Wesserlin.
10: Merci, monsieur le maire.
13: Merci à vous.

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1: Franck Leroy, président de la région Grand Est. Nous voilà au Grand Ventron. Souvent vous venez comme ça au Grand Ventron ?
2: Je ne viens pas souvent, mais j'essaie de venir le plus souvent possible parce que c'est un lieu merveilleux, c'est un lieu qui nous rapproche de la nature, une nature absolument sublime. Et puis là, on vient voir un superbe projet, le projet d'éco-auberge du Grand Ventron, qui est porté par la commune de Cornimont avec un soutien public important parce que c'est un projet qui a une dimension scientifique, mais qui a aussi une dimension d'auberge, et donc lieu de plaisir et de découverte de ce formidable territoire.
1: La chambre des Grands Ventrons a une grande histoire, notamment cette auberge. Aujourd'hui, on fait tout neuf parce qu'il fallait trouver une solution.
2: Oui, les élus pensaient à un moment que rien n'arriverait ici et que cette auberge disparaîtrait comme d'autres ont disparu. Mais l'initiative de la mairie qui a su fédérer autour d'elle toute une série d'acteurs, le parc, l'État, la région, évidemment, le département, a permis à ce projet de voir le jour. Ça va être un très beau projet qui est très, très habilement monté de manière à pouvoir combiner une dimension traditionnelle d'auberge et en même temps un lieu d'interprétation, de compréhension de la nature environnante, un lieu de recherche extrêmement important à côté de cette forêt inscrite au patrimoine mondial et donc allier l'étude scientifique autour de la préservation de la nature et de la biodiversité avec le plaisir de la gastronomie vosgienne, de quoi être heureux.
1: Bien sûr, avec une participation de la région.
2: Oui, une participation importante de la région. On est le premier partenaire de cette opération financièrement parlant. Et on en est très heureux parce que c'est un lieu inspirant, c'est un lieu exceptionnel par la vue qu'il offre. On a une vue à 360 degrés là-haut, on vient d'y arriver, d'y redescendre, qui est un lieu absolument magnifique pour découvrir les caractéristiques du paysage vosgien.
1: Merci Franck Leroy, nous nous retrouvons pour l'inauguration.
2: Avec plaisir, je serai là.
1: Jérôme Mathieu, nous voici donc à la chaume du Grand Ventron. Chaume du Grand Ventron, pleine rénovation, c'est pour un projet important, mais avec la participation du département.
3: Oui, un projet important avec la participation du département, avec la participation de l'ensemble des collectivités et aussi du massif. Un projet à l'initiative de la commune de Cornimont pour avoir la maîtrise foncière de ce site emblématique du Grand Ventron et après pouvoir réouvrir la chaume du Grand Ventron pour accueillir du public, pour accueillir des scientifiques et dans les conditions acceptable avec les conditions de la réserve naturelle. Mais en tout cas, ça a été encore rappelé, c'est que le but n'est pas du tout de fermer ce site, c'est de le rendre accessible dans les meilleures conditions possibles pour l'ensemble des publics, bien sûr avec des contraintes, un site qui ne sera pas ouvert l'hiver, mais comme d'autres auberges sur la route des Crêtes ou ailleurs en altitude. Mais en tout cas, un site qui restera ouvert au grand public avec les contraintes de la réserve naturelle qui ne sont pas d'aujourd'hui, qui datent de 89, et en tout cas qui permettront de faire découvrir ce site, de comprendre son fonctionnement et de comprendre le fonctionnement de la réserve.
1: Il fallait faire quelque chose pour le Grand Ventron, c'est fait, et donc rendez-vous l'année prochaine.
3: Et s'il fallait faire quelque chose, il fallait, et c'est très bien que la puissance publique, la commune de Cornimont ait pris la main, parce que ce site emblématique, il est important que ce soit le public qui le maîtrise, et après, bien entendu, avec une gestion pour la partie hôtellerie-restauration, avec des professionnels, bien entendu, mais en tout cas, rendez-vous l'année prochaine, normalement, d'après ce que nous a dit Madame le maire, pour une mise en service à partir de juin 27, mais en tout cas, les travaux au bon train, et le site est toujours aussi magnifique.
1: Marie-Jo, maire de Cornimont, nous sommes au Grand Ventron parce que le Grand Ventron, ça fait partie de la commune de Cornimont, ce que tout le monde ne sait pas d'ailleurs, mais la chaume du Grand Ventron a failli plus ou moins disparaître. Finalement, c'est un renouveau, mais qui n'est pas sorti comme ça.
4: Oui, tout à fait. Donc le bâtiment de l'auberge du Grand Ventron est sur Cornimont et puis une partie des prés qui sont à proximité sont sur Ventron. Alors cet établissement, eh bien, il a fermé ses portes autour des années 2021. Hein. Il y avait une proposition de reprise. Donc la commune s'est positionnée à un moment donné, mais à condition d'être accompagnée. Alors là, ça nous un petit tour en arrière, là c'était fin 2021, le propriétaire remet en vente, hein. Il y avait eu un projet auparavant mais qui n'a pas pu se réaliser et donc réunion avec les partenaires et les élus des communes de Cornimont et Ventron et puis nous on a fait le pari de se lancer dans cette aventure mais à condition d'être accompagnés. Donc, ce qui a été le cas. Pourquoi on est parti dans ce projet ? Eh bien, pour préserver aussi cet espace naturel. Et puis, la chambre du Grand Ventron, elle est quand même chère au cœur des habitants du territoire. Donc là, on avait à cœur de poursuivre l'activité hébergement et restauration. Et bien sûr, on a apporté une petite note supplémentaire avec l'intervention du parc. Il faut savoir que la compétence économique, elle relève des Comcom. Donc là, nous, on est parti dans ce projet en y incluant la partie espace de connaissance, de sensibilisation avec le parc, pour donner une petite note différente des autres établissements. Et on avait vraiment à cœur de laisser cet endroit accessible aux gens du territoire, parce qu'on a été approché aussi par des agences immobilières pour des gens aisés et qui auraient pu tout fermer, ils en auraient eu la possibilité. Donc là, on pourra continuer d'aller au Brimbel. Et puis on pourra retrouver un lieu de restauration. Il faut dire aussi qu'en 2022, si on se souvient bien, beaucoup d'établissements étaient fermés. Cette auberge, mais il y avait aussi Frère Joseph, il n'y avait plus rien. Il y avait le Rouge Gazon, il y avait le Brabant qui battait de l'aile. Donc voilà, on s'est dit, c'est quand même dommage de laisser partir cet endroit dans une pépite, comme je le disais tout à l'heure. On est dans un écrin de nature, donc ça aurait été vraiment dommage de laisser partir ça. Surtout que Cornimont, ben, on n'a pas de lac ni de piste de ski comme nos voisins, donc c'est quand même un atout aussi qui peut être bénéfique pour nous, enfin pour les habitants du territoire.
1: Un projet quand même assez ambitieux, hein, puisqu'il y a pas mal de places de couchage, il y a pas mal de places aussi pour repas, mais le projet est quand même bien subventionné, c'est vrai.
4: Oui, c'était la condition. Il n'était pas question que la commune finance une partie de il faut retomber sur nos pieds. Donc on a vraiment demandé aux partenaires et ils ont suivi, hein, donc on a la région qui a financé à hauteur de 635 000 euros, on a le département 350 000, on a le FEDER, on attend 900 000 euros et on a aussi au niveau de Climaction des subventions qui est lié à tout ce que l'on fait pour l'isolation des bâtiments. Et ce qu'il faut, c'est qu'on trouve au niveau économique, qu'on retombe sur nos pieds, qu'on trouve un équilibre financier. Et pour trouver cet équilibre financier au niveau de la restauration de l'hébergement, il fallait vraiment qu'on soit aidé aussi pour la mise en place, les travaux de ce bâtiment. Et c'est pas perdu, de toute manière, on a redonné vie à cet immeuble et il peut avoir une deuxième vie, c'est primordial.
1: Alors Marie-Jo, rendez-vous l'an prochain, au mois de juin, ici, pour l'inauguration.
4: Eh ben, j'espère bien, croisons les doigts. Donc là, les travaux partent vraiment bien et donc ça devrait se concrétiser.
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0: Le Tour de France au Ballon d'Alsace et partir de Saint-Maurice. Deux fois la montée, ça c'est exceptionnel, Thierry Niquet, rigolé, merde, de Saint-Maurice.
1: Oui Raymond, complètement, effectivement, c'est très très surprenant. Quand on l'a découvert, au départ, on comprenait pas trop le cheminement des deux tours. Et effectivement, quand on l'a découvert, c'est deux fois, et puis surtout, deux fois la montée. Donc c'est vrai qu'entre une montée du Ballon d'Alsace et une descente, en termes de fréquentation, c'est complètement différent. Donc on a vraiment une chance inouïe quand même, d'avoir deux fois cette année la montée du Tour de France. Après, on arrive en plus sur un vendredi et un samedi, donc plutôt en week-end. La météo est là, les gens sont là, c'est bon enfant, c'est plutôt c'est super, vraiment super super.
0: Ça a permis de faire plus d'animation en bas.
1: On a fait, oui, voilà, en fait, on a mis des places, on a mis de l'animation en bas, surtout un écran géant, hein, 30 mètres carrés. Voilà, ça permet aussi aux gens, lorsque le tour est passé, bah, ils redescendent sur le centre du village pour voir la fin de l'étape. Donc, oui, et puis après, au niveau du monde associatif, ils ont mis différentes buvettes avec des restaurations. Hier, ils ont fait un carton plein. Voilà, c'est vraiment bon, super, super, super, super. Et aujourd'hui, on a la particularité, comme samedi quand même, on a un village d'animation, des sponsors, des partenaires du Tour de France, en plein centre de Saint-Maurice. Donc tout le monde peut y aller et tout, ils distribuent tout ce qu'ils distribuent habituellement, les gadgets et autres, voilà.
0: Alors la question subsidiaire, tu as mis combien la vélo pour monter?
1: J'ai mis à peu près 2 minutes 50. Ça te va Raymond comme réponse?
0: Tu montes en hélicoptère?
1: Non, je suis pas monté en vélo. Effectivement, j'aurais pu, effectivement, mais non. Voilà, voilà. Pour le moment, c'est pas la forme physique pour.
0: Bon, bah, tant pis, hein, ouais. L'année prochaine.
1: Exactement, je m'engage. Ouais, c'est un engagement, c'est pris. L'année prochaine, s'il revient à genoux, je remonterai en vélo. Voilà.
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0: Il y a un drame que vous allez pouvoir découvrir à la MCL de Gérardmer, film de Naomi Kawase. L'histoire, c'est celle de Cory. C'est une Française qui vit au Japon. Elle s'occupe d'enfants en attente de greffe cardiaque à l'hôpital de Kobe. Mais la culture japonaise a du mal à accepter le don d'organes. Et en même temps qu'elle tente de trouver un organe pour un enfant, son compagnon disparaît. Elle va devoir jouer sur les deux fronts. C'est un film qui est noté 3,3 par la presse et 3,4 par les spectateurs. Ce sont les notes d'Allociné sur 5. Et puis comme tous les étés, il y a pas mal de films d'animation qui vous sont proposés, avec notamment le Little Film Festival, où vous pourrez retrouver le film Rita et les crocodiles, aussi bien au Majestic de Remiremont qu'à la MCL de Gérardmer. Vous verrez également les nouvelles aventures de Gros Pois et Petit Pois, c'est toujours à la MCL. Le film d'animation Jumpers est toujours à l'affiche du côté de la MCL. Autre film que vous allez pouvoir retrouver, c'est Toy Story 5 ou encore Des Mignons et des Monstres. À noter qu'à Remiremont, il y a également le film d'animation Kaira, Princesse Inca. Retrouvez également Vaiana, la légende du bout du monde. Alors à l'origine, c'était bien sûr un film d'animation de Disney. Et donc là, c'est la version live action, un passage obligé maintenant pour tous les grands films de Disney. Alors dans ce film, on y retrouve Catherine Lega Aya et puis Dwayne Johnson dans les rôles principaux. Et donc Vaiana est à voir en ce moment à l'entracte de Vanier ou encore au Majestic à Remiremont. La bataille de Gaulle, partie 2, J'écris ton nom, le biopic d'Antoine Baudry avec Simon Abkarian qui incarne le général de Gaulle. C'est un film donc historique et très bien noté, 3,8 par la presse et 4,5 par les spectateurs. Un film qui vous est proposé à la fois au Majestic de Remiremont, à l'entracte de Vanier. Vous le retrouverez également au cinéma Le Grand Écran de la Bresse ainsi qu'au Casino de Gérardmer. Et puis la partie 1 est toujours à l'affiche à la MCL. L'Odyssée, le grand péplum de Christopher Nolan qui mêle action et aventure avec Matt Damon, Tom Holland ou encore Anne Hathaway est toujours à l'affiche. C'est à Remiremont au Majestic et puis au Casino de Gérardmer. Avec l'Odyssée, les notes sont assez bonnes. 4,1 pour la presse et 4,3 pour les spectateurs. Vous allez donc retrouver la fameuse aventure d'Ulysse de retour vers Ithaque, son royaume.
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1: La vie au pays de Remiremont et ses alentours avec le concert de Luc Arbogast, révélé au grand public grâce à l'émission The Voice, qui donnera donc ce spectacle en ouverture de la fête médiévale vendredi 7 août à partir de 20h30. Palais des congrès à Remiremont, concert est à 30 euros, information réservation à compagnie-medieval.fr ou à la boutique Arborea et organisée par Abendo. La fête médiévale justement du serment de la Franche-Pierre, banquet, spectacle, artisan, chasse au trésor, durant un week-end, découvrez Remiremont au temps des chevaliers et des ménestrels. Ce sera le samedi 8 août de 10h à 22h et le dimanche 9 de 10h à 19h au centre-ville, accès libre et gratuit à la fête médiévale, mêmes organisateurs d'ailleurs. Un concert de cuivre par l'ensemble Escapade, un regard en coulisses, vendredi 14 août à 18h par vie de l'église abbatiale, accès libre et gratuit. Organisé par Musique à Remiremont. Le don du sang, ce sera le mercredi 19 août de 15h30 à 19h30 au Palais des Congrès, organisé par l'établissement français du sang, évidemment. Puis il y a une exposition, que s'est-il passé après l'album Jeunesse de Nicolette Imbert, jusqu'au 29 août à la médiathèque de Remiremont, accès libre et gratuit aux horaires d'ouverture de la médiathèque, organisée par la communauté de communes de la Porte des Vosges méridionale. Le rallye des vallées, on ne sait pas s'il aura lieu vendredi 21, samedi 22 août, départ du Champ de Mars, accès libre et gratuit. Programme complet sur azadesvallées.sitew.fr, mais là justement vous en saurez plus. Sachez que fin août, nous n'y sommes pas, mais ce sera le forum des associations avec Radio des Ballons de 10h à 18h au Palais des Congrès, d'assez libre et gratuit. Plus de 60 associations locales participeront. Et puis il y aura le 30 août également la course des garçons de café qui s'élance plateau en main dans une course sans renverser une seule goutte à 13h30 place de l'Âtre de Tassigny. Le 30 août, nous n'y sommes pas, mais nous aurons l'occasion bien sûr d'y revenir. Et puis après, ce seront déjà les manifestations de septembre, alors nous les verrons à ce moment-là.
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1: 12, 11, 10, 9, ignition sequence start. 6, 5, 4, 3, 2, 1, 0.
0: Il y a plus de 6 milliards d'hommes sur notre planète. Génétiquement, nous sommes pratiquement tous identiques. Pourtant, il arrive parfois qu'une mutation se produise. Ces personnes-là ne sont pas en...

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1: La vie au Pays des Lacs, Gérard May, la vie également donc vallée de la Moselotte à partir de la Bresse, l'association Art et Traditions Populaires Jérômois propose une exposition, Gérard May caricature Jean Grossier, poids et mesures, outils insolites de Vincent Baudin et Jean-Pierre Stocchetti du 11 au 19 août à l'espace Tilleul, donc salle Jean Grossier justement, vernissage à 18h le mardi 11 août et de 10h à midi et de 15h à 19h, ce sont les heures d'ouverture de la salle. Côté également de la Bresse, eh bien d'abord au complexe aquatique, il y a plein de choses puisque tous les lundis de 18h à 19h, c'est l'aquagym mystère et le parcours aquatique ludique et éducatif tous les mercredis de 10h à 18h, les cours d'aquagym tous les jeudis de 12h30 à 13h30, c'est à la piscine et la piscine le 15 août, vous voyez là-bas du côté de la Bresse. Avec notamment exposition championne dans les traces des sœurs Leduc, exposition photo qui rend hommage au parcours des championnes vosgiennes en plein air au pied de la chapelle et ça se passe à l'Ermitage Frère Joseph à Ventron évidemment. Expo d'été, Philippe Claudel, photographe et sculpteur, présente son expo intitulée Face au paysage, ainsi que les travaux manuels réalisés au cours de l'année par les élèves de l'école maternelle de la Tourterelle jusqu'au 4 août. Entrée libre du mardi au vendredi et le dimanche de 10h à midi et de 14h à 18h. Le samedi de 14h à 18h, c'est fermé. Le lundi, c'est à la maison de la Bresse. Évidemment, c'est à la Bresse. Expo photo également, l'école dehors, au jardin de Bernadette. C'est une expo, le travail de Michel Laurent avec les écoles de Luce et de Sapois. Faites-vous discret et respectez le jardin qui vous accueille. Écoutez la nature, visite gratuite et libre tous les jours. L'entrée libre, ce sont les jardins de Bernadette et ça se passe à Vanier, si je ne me trompe, du côté du haut du taux.
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1: Presta Service, une entreprise familiale basée à Fresse, recherche son futur apprenti en CAP menuisier poseur pour un contrat de 2 ans avec le CFA d'Arches. Une offre à destination des personnes motivées et sérieuses, envie d'apprendre le métier sur le terrain. Vous pouvez contacter prestaservice.88@orange.fr. Dominique du food truck Pizza Selvatico va prendre sa retraite et il est à la recherche d'un remplaçant ou d'un repreneur pour assurer la continuité de l'activité. Vous pouvez, si cela vous intéresse, contacter le 07 83 38 00 49. 07 83 38 00 49. La municipalité de Rue est à la recherche d'un agent d'entretien pour un contrat à durée déterminée de 3 mois à temps partiel, 13 heures par semaine. Et pour postuler, on vous demande au moins 1 an d'expérience. Sur l'ensemble des Vosges, on vous propose un poste de technicien à raccordement fibre. C'est un poste en CDI à 40 heures par semaine qui vous est proposé et avec 2 ans d'expérience souhaitée. Sur Remiremont, on recherche un agent de prévention et de sécurité, poste en CDI à 35 heures par semaine, c'est avec la société APEN. Alors il faut être titulaire de la carte professionnelle en cours de validité, certificat du sauveteur secouriste du travail, diplôme d'agent de sécurité incendie et d'assistance aux personnes également. À Remiremont, la Belle Marée est à la recherche d'un assistant de gestion commerciale. C'est un poste en CDI à temps partiel, 20 heures par semaine. On vous demande 1 an d'expérience dans la vente auprès des professionnels. Il faut être également titulaire du permis. L'enseigne Burger King à Remiremont est à la recherche d'un assistant de gestion polyvalent, poste en CDI à 35 heures par semaine. 1 an d'expérience est exigé. Sur la commune d'Archette, on recherche un mécanicien d'engin de chantier, mission intérimaire de 6 mois à 39 heures par semaine, avec 2 ans d'expérience et il faut posséder le permis. Toujours à Archette, un poste d'ouvrier d'exécution de travaux publics vous est proposé. C'est pour une mission intérimaire de 3 mois à 39 heures par semaine, poste ouvert aux débutants avec formation CAP-BEP et le permis. À la Bresse, on recherche un assistant achat gestion de projet pour une mission intérimaire de 3 mois à 35 heures par semaine. Pour postuler, il faut avoir 1 an d'expérience, avoir une formation Bac plus 3 à plus 5 en gestion de projet. La chocolaterie Schmitt à Jurarmé recherche un pâtissier chocolatier pour un CDI à 35 heures par semaine avec formation CAP-BEP et 3 ans d'expérience.
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1: Il y a un drame que vous allez pouvoir découvrir à la MCL de Gérardmer, film de Naomi Kawase. L'histoire, c'est celle de Cory, c'est une Française qui vit au Japon. Elle s'occupe d'enfants en attente de greffe cardiaque à l'hôpital de Kobe. Mais la culture japonaise a du mal à accepter le don d'organes. Et en même temps qu'elle tente de trouver un organe pour un enfant, son compagnon disparaît. Elle va devoir jouer sur les deux fronts. C'est un film qui est noté 3,3 par la presse et 3,4 par les spectateurs. Ce sont les notes d'Allociné sur 5. Et puis comme tous les étés, il y a pas mal de films d'animation qui vous sont proposés, avec notamment le Little Film Festival, où vous pourrez retrouver le film Rita et les crocodiles, aussi bien au Majestic de Remiremont qu'à la MCL de Gérardmer. Vous verrez également les nouvelles aventures de Gros Pois et Petit Pois, c'est toujours à la MCL. Le film d'animation Jumpers est toujours à l'affiche du côté de la MCL. Autre film que vous allez pouvoir retrouver, c'est Toy Story 5 ou encore des Mignons et des Monstres. À noter qu'à Remiremont, il y a également le film d'animation Kaira Princesse Inca. Retrouvez également Vaiana, la légende du bout du monde. Alors à l'origine, c'était bien sûr un film d'animation de Disney. Et donc là, c'est la version live action. Un passage obligé maintenant pour tous les grands films de Disney. Alors dans ce film, on y retrouve Catherine Lega Aya et puis Dwayne Johnson dans les rôles principaux. Et donc Vaiana est à voir en ce moment à l'entracte de Vanier ou encore au Majestic à Remiremont. La bataille de Gaulle, partie 2, J'écris ton nom, le biopic d'Antoine Baudry avec Simon Abkarian qui incarne le général de Gaulle. C'est un film donc historique et très bien noté, 3,8 par la presse et 4,5 par les spectateurs. Un film qui vous est proposé à la fois au Majestic de Remiremont, à l'Entracte de Vanier. Vous le retrouverez également au cinéma Le Grand Écran de la Bresse, ainsi au casino de Gérardmer. Et puis la partie 1 est toujours à l'affiche à la MCL. L'Odyssée, le grand peplum de Christopher Nolan qui mêle action et aventure avec Matt Damon, Tom Holland ou encore Anne Hathaway est toujours à l'affiche. C'est à Remiremont au Majestic et puis au casino de Gérardmer. Avec l'Odyssée, les notes sont assez bonnes. 4,1 pour la presse et 4,3 pour les spectateurs. Vous allez donc retrouver la fameuse aventure d'Ulysse de retour vers Ithaque, son royaume.
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10: La vie au pays de Remiremont et ses alentours avec le concert de Luc Arbogast, révélé au grand public grâce à l'émission The Voice, qui donnera donc ce spectacle en ouverture de la fête médiévale vendredi 7 août à partir de 20h30. Palais des congrès à Remiremont, concert est à 30 euros, information réservation à compagnie-medieval.fr ou à la boutique Arborea et organisé par Abendo. La fête médiévale, justement, du serment de la Franche-Pierre, banquet, spectacle, artisan, chasse au trésor, durant un week-end, découvrez Remiremont au temps des chevaliers et des ménestrels. Ce sera le samedi 8 août de 10h à 22h et le dimanche 9 de 10h à 19h au centre-ville, accès libre et gratuit à la fête médiévale, mêmes organisateurs d'ailleurs. Un concert de cuivre par l'ensemble Escapade, un regard en coulisses, vendredi 14 août à 18h, parvis de l'église abbatiale, accès libre et gratuit, organisé par Musique à Remiremont. Le don du sang, ce sera le mercredi 19 août de 15h30 à 19h30 au Palais des Congrès, organisé par l'établissement français du sang, évidemment. Puis il y a une exposition, que s'est-il passé après l'album Jeunesse de Nicolette Imbert, jusqu'au 29 août à la médiathèque de Remiremont, accès libre et gratuit aux horaires d'ouverture de la médiathèque organisée par la communauté de communes de la Porte des Vosges méridionales. Le rallye des vallées, on ne sait pas s'il aura lieu vendredi 21 et samedi 22 août, départ du Champ de Mars, accès libre et gratuit. Programme complet sur azadesvallées.sitew.fr, mais là justement vous en saurez plus. Sachez que fin août, nous n'y sommes pas, mais ce sera le forum des associations avec Radio des Ballons de 10h à 18h au Palais des Congrès, d'assez libre et gratuit. Plus de 60 associations locales participeront. Et puis il y aura le 30 août également la course des garçons de café qui s'élance plateau en main dans une course sans renverser une seule goutte à 13h30 place de l'Âtre de Tassigny. Le 30 août, nous n'y sommes pas, mais nous aurons l'occasion bien sûr d'y revenir. Et puis après, ce seront déjà les manifestations de septembre, alors nous les verrons à ce moment-là.
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2: La vie au Pays des Lacs, Gérard May, la vie également donc vallée de la Moselotte à partir de la Bresse, l'association Art et Traditions Populaires Jérômois propose une exposition, Gérard May caricature Jean Grossier, poids et mesures, outils insolites de Vincent Baudin et Jean-Pierre Stocchetti du 11 au 19 août à l'espace Tilleul, donc salle Jean Grossier justement, vernissage à 18h le mardi 11 août et de 10h à midi et de 15h à 19h, ce sont les heures d'ouverture de la salle. Côté également de la Bresse, eh bien d'abord au complexe aquatique, il y a plein de choses puisque tous les lundis de 18h à 19h, c'est l'aquagym mystère et le parcours aquatique ludique et éducatif tous les mercredis de 10h à 18h, les cours d'aquagym tous les jeudis de 12h30 à 13h30, c'est à la piscine et la piscine le 15 août, vous voyez là-bas du côté de la Bresse, avec notamment exposition championne dans les traces des sœurs Leduc, exposition photo qui rend hommage au parcours des championnes vosgiennes en plein air au pied de la chapelle et ça se passe à l'Ermitage Frère Joseph à Ventron évidemment. Expo d'été, Philippe Claudel, photographe et sculpteur, présente son expo intitulée Face au paysage, ainsi que les travaux manuels réalisés au cours de l'année par les élèves de l'école maternelle de la Tourterelle jusqu'au 4 août. Entrée libre du mardi au vendredi et le dimanche de 10h à midi et de 14h à 18h. Le samedi de 14h à 18h, c'est fermé. Le lundi, c'est à la maison de la Bresse. Évidemment, c'est à la Bresse. Expo photo également. L'école dehors, au jardin de Bernadette. C'est une expo, le travail de Michel Laurent avec les écoles de Luce et de Sapois. Faites-vous discret et respectez le jardin qui vous accueille. Écoutez la nature. Visite gratuite et libre tous les jours. L'entrée libre, ce sont les jardins de Bernadette et ça se passe à Vanier, si je ne me trompe, du côté du haut du taux.
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1: Presta Service, une entreprise familiale basée à Fresse, recherche son futur apprenti en CAP menuisier poseur pour un contrat de 2 ans avec le CFA d'Arches. Une offre à destination des personnes motivées, sérieuses, envie d'apprendre le métier sur le terrain. Vous pouvez contacter prestaservice.88@orange.fr. Dominique du food truck Pizza Selvatico va prendre sa retraite et il est à la recherche d'un remplaçant ou d'un repreneur pour assurer la continuité de l'activité. Vous pouvez, si cela vous intéresse, contacter le 07 83 38 00 49. 07 83 38 00 49. La municipalité de Rue est à la recherche d'un agent d'entretien pour un contrat à durée déterminée de 3 mois à temps partiel, à 13 heures par semaine. Et pour postuler, on vous demande au moins 1 an d'expérience. Sur l'ensemble des Vosges, eh bien, on vous propose un poste de technicien à raccordement fibre. C'est un poste en CDI à 40 heures par semaine qui vous est proposé et avec 2 ans d'expérience souhaitée. Sur Remiremont, on recherche un agent de prévention et de sécurité, poste en CDI à 35 heures par semaine, c'est avec la société APEN. Alors il faut être titulaire de la carte professionnelle en cours de validité, certificat du sauveteur secouriste du travail, diplôme d'agent de sécurité incendie et d'assistance aux personnes également. À Remiremont, la Belle Marée est à la recherche d'un assistant de gestion commerciale. C'est un poste en CDI à temps partiel, 20 heures par semaine. On vous demande 1 an d'expérience dans la vente auprès des professionnels. Il faut être également titulaire du permis. L'enseigne Burger King à Remiremont est à la recherche d'un assistant de gestion polyvalent, poste en CDI à 35 heures par semaine. 1 an d'expérience est exigé. Sur la commune d'Archette, on recherche un mécanicien d'engin de chantier, mission intérimaire de 6 mois à 39 heures par semaine, avec 2 ans d'expérience, et il faut posséder le permis. Toujours à Archette, un poste d'ouvrier d'exécution de travaux publics vous est proposé, c'est pour une mission intérimaire de 3 mois à 39 heures par semaine, poste ouvert aux débutants avec formation CAP-BEP et le permis. À la Bresse, on recherche un assistant achat gestion de projet pour une mission intérimaire de 3 mois à 35 heures par semaine. Pour postuler, il faut avoir 1 an d'expérience, avoir une formation Bac plus 3 à plus 5 en gestion de projet. La chocolaterie Schmitt à Gérardmer recherche un pâtissier chocolatier pour un CDI à 35 heures par semaine avec formation CAP-BEP et 3 ans d'expérience.
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2: La vie au pays de Remiremont et ses alentours avec le concert de Luc Arbogast, révélé au grand public grâce à l'émission The Voice, qui donnera donc ce spectacle en ouverture de la fête médiévale vendredi 7 août à partir de 20h30. Palais des congrès à Remiremont, concert est à 30€, information réservation à compagnie-medieval.fr ou à la boutique Arborea et organisée par Abendo. La fête médiévale justement du serment de la Franche Pierre, banquet, spectacle, artisans, chasse au trésor, durant un week-end, découvrez Remiremont au temps des chevaliers et des ménestrels. Ce sera le samedi 8 août de 10h à 22h et le dimanche 9 de 10h à 19h au centre-ville, accès libre et gratuit à la fête médiévale, mêmes organisateurs d'ailleurs. Un concert de cuivre par l'ensemble Escapade, un regard en coulisses, vendredi 14 août à 18h, parvis de l'église abbatiale, accès libre et gratuit, organisé par Musique à Remiremont. Le don du sang, ce sera le mercredi 19 août de 15h30 à 19h30 au Palais des Congrès, organisé par l'établissement français du sang, évidemment. Puis il y a une exposition, que s'est-il passé après l'album Jeunesse de Nicolette Imbert, jusqu'au 29 août à la médiathèque de Remiremont, accès libre et gratuit aux horaires d'ouverture de la médiathèque, organisée par la communauté de communes de la Porte des Vosges méridionales. Le rallye des vallées, on ne sait pas s'il aura lieu vendredi 21 et samedi 22 août, départ du Champ de Mars, accès libre et gratuit. Programme complet sur azadesvallées.sitew.fr, mais là justement vous en saurez plus. Sachez que fin août, oui, nous n'y sommes pas, mais ce sera le forum des associations avec Radio des Ballons de 10h à 18h au Palais des Congrès, d'assez libre et gratuit. Plus de 60 associations locales participeront. Et puis il y aura le 30 août également la course des garçons de café qui s'élance plateau en main dans une course sans renverser une seule goutte à 13h30, place de l'Âtre de Tassigny. Le 30 août, nous n'y sommes pas, mais nous aurons l'occasion, bien sûr, d'y revenir. Et puis après, ce seront déjà les manifestations de septembre, alors nous les verrons à ce moment-là.
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0: Bonjour à tous et bienvenue à Jurassic Rock. Alors, au cours de cette nouvelle émission, je vais vous présenter quelques artistes pour lesquels j'ai eu un véritable coup de cœur. Alors, c'est un mélange assez éclectique, mais pour ceux qui me connaissent, cela ne les étonnera pas du tout. Puisque nous allons donc écouter de la country, du folk, un léger soupçon de bluegrass, de la musique cajun, et en deuxième partie d'émission, du rockabilly, du rock garage, avec quelques nouveautés. J'oubliais, ils sont tous français ou presque, et la plupart des artistes que vous allez entendre m'ont fait l'honneur de participer à quelques-unes de mes émissions. Et cette semaine, c'est promis, on reste au 21e siècle, pas d'aller-retour dans le temps.
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0: Le poète urbain de la country music nous fait une fois de plus la démonstration que la country peut aussi s'interpréter en français. Christopher Buck, personnage atypique au look d'Indien perdu dans nos cités, il incarne cette génération de chanteurs qui sortent des sentiers battus, très loin des chanteurs formatés dont on nous gave à longueur d'onde et de journée. Les textes des chansons de Christopher Buck sont des tranches de vie où chacun peut se reconnaître. Sa voix particulière donne une authenticité à ses interprétations. Avec la chanson que nous allons écouter, c'est un peu un instantané, une photographie musicale qui nous rappelleront peut-être sans doute des moments que vous avez peut-être aussi vécu. On le retrouve avec Dernier Verre.

Alors, avec sa voix tout à fait atypique, Christopher Buck est aussi capable de chanter en anglais et le résultat est étonnant. Je vous rappelle qu'il est chanteur harmoniciste, auteur-compositeur, avec The Other Side, donc on retrouve une belle alchimie musicale, un peu de folk, un peu de rock, avec un léger soupçon de country music, et voilà ce que ça donne. Donc le titre, c'est The Other Side.

Cisco Erzav, bluesman, guitariste folk et blues, virtuose de la technique du slide, ainsi que de la maîtrise du finger picking. Je vous l'avais déjà présenté dans d'autres émissions et je tenais à nouveau à le reprogrammer car c'est un artiste avec un immense talent qui mérite qu'on parle de lui. Alors lui, il a un parcours assez particulier puisqu'il suit des études de psychologie et il décroche en 1975 un DE2S puis un DEA en 1976. Il travaille ensuite comme psychologue à l'hôpital de jour de Ville d'Avray et où il restera 11 ans. Dans le détail, je ne sais pas comment il est passé de psychologue à chanteur de blues, mais je soupçonne fortement son grand frère, Gérard Erzav, sommité un des plus grands historiens de la musique blues, de l'avoir fortement influencé pour abandonner son métier de psychologue et devenir chanteur de bluegrass. Auteur, compositeur, chanteur, guitariste acoustique, il est une des références du blues français, ce qui le conduira à représenter la France lors de l'International Blues Challenge à Memphis, challenge qui se déroula du 31 janvier au 4 février 2012. C'est vrai que ça remonte pas mal. Et on le retrouve avec le Cisco System.

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1: G.G. Gibson est un mélange d'une culture rock, blues, rock et country. Multi-instrumentiste, il passe de la guitare acoustique à la guitare dobro, la mandoline, sans oublier bien sûr l'harmonica. Il vit dans une région magnifique qu'est l'Ardèche, où il se ressource entouré de ses instruments et d'une littérature essentiellement consacrée aux Indiens d'Amérique, pour lesquels il voue une passion sans limite. Il est vrai que son look est à mi-chemin entre le cowboy endurci et l'Indien insoumis. Au cours de ses nombreux voyages à travers l'Europe, il a eu l'occasion de se produire dans les nombreux concerts et au hasard des rencontres, il a accompagné Dr. Feelgood lors d'une tournée en Espagne. G.G. Gibson se consacre à sa passion depuis des années. Il fait partie de cette grande confrérie des artisans de la musique rock, folk et blues. Sa vie, c'est de rendre les gens heureux en se dissinant sa musique sans compter. On le retrouve avec Hammerlock.

Rosemary Lou, c'est une voix exceptionnelle, une présence sur scène débordante d'énergie. Ses influences musicales multiples et variées lui permettent d'exceller dans plusieurs registres musicaux. Ses allers-retours entre l'Europe et les États-Unis donnent à sa musique une quintessence aux différents parfums de gospel, de blues, folk, rock, cajun et country. Un catalogue inépuisable, auteur, compositrice, guitariste sans complexe, elle s'offre le luxe d'enregistrer à Nashville accompagnée des plus grands musiciens américains. Rosemary Lou est en quelque sorte une des meilleures ambassadrices de la country made in France pour les États-Unis. On la retrouve avec une reprise de House of Rising Sun qui donne à cette chanson une couleur toute particulière.

Urbain Lambert, c'est le genre de personnage qui a toujours la tête dans les étoiles. Vous lui parlez, il vous écoute vraiment, mais en même temps, il est déjà dans le prochain album qu'il envisage d'enregistrer. Urbain, pour écrire et composer, se nourrit de tout ce qui l'entoure. Tout l'intéresse, surtout ses congénères, auprès desquels il s'imprègne telle une éponge absorbant les frais marquants d'une actualité riche en événements. Des rois du pétrole dont il caricature sans exagération les traits de caractère, en passant par Nechasser et Colly, où il arrive à mettre en musique une histoire authentique. Ta tête est dans la mienne, le coup de foot d'un homme pour une femme qui n'est pas encore sienne, ou Gigi Kell, où les caprices d'une femme jamais satisfaite, tout peut se mettre en chanson avec des mélodies que l'on retient, et ça c'est important, et on le retrouve avec Nechasser et Colly.

Sarah Savoy ou une Américaine à Paris. Dans la pure tradition de la musique cajun, Sarah Savoy nous arrive directement de Louisiane, mais pas que pour chanter, puisqu'elle fonde son foyer en France, où elle s'épanouit, mais sans pour autant abandonner ses racines cajun. Savoy est un nom français, et il y a déjà quelques siècles que ses ancêtres, après de multiples péripéties, notamment la grande déportation de 1755, qui obligea les Acadiens à quitter l'Acadie sous la pression des Anglais, conduira donc une partie de ces Acadiens à s'installer au Québec, alors que d'autres iront s'installer en Louisiane. Donc Sarah Savoy, belle grande femme à forte personnalité, grandit au milieu d'instruments de musique et plus particulièrement des mélodéons fabriqués par son papa Marc Savoy, dont ses instruments sont connus dans le monde entier. Quand je parle du monde entier, je veux parler bien évidemment des spécialistes. Son papa fabrique et joue du mélodéon, sa maman Anne Savoy, musicienne considérée comme une référence dans la musique cajun. On ne voit pas comment dans ces conditions Sarah Savoy aurait pu résister aux appels des sirènes de la musique cajun. Même si les racines sont bien ancrées, cela n'empêche pas Sarah Savoy de revisiter la musique de ses ancêtres en insufflant des rythmes plus rock'n'roll avec les moyens en évolution du 21e siècle. Une fois de plus, le rock se décline sous tous les temps et sous différents tempos. Le rock n'a pas de frontières et on la retrouve avec Min Min Min Man.

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2: Coraline, sur laquelle il y a quelques années, Rock et Folk avait rédigé un article élogieux et elle le mérite. Jolie jeune femme aux apparences frêles, Coraline est un concentré d'énergie bercé sans doute dans sa toute petite enfance au son de la voix de Brenda Lee pour laquelle elle voue une passion sans limite. Tout y est, le look 50, le sex appeal et surtout la voix d'une puissance étonnante comparée à la frêle personne que je décrivais précédemment. En plus de ses qualités artistiques, Coraline est une travailleuse pugnace, soucieuse de son image qu'elle peaufine de jour en jour, elle a le sens de la communication et sait fédérer ses admirateurs qui la plébiscitent de concert en concert. On la retrouve avec Rock the Bob.

Là, nous allons retrouver un chanteur qui s'appelle Charlie West, qui nous arrive tout droit de Normandie, et il nous interprète une reprise de Man in Constant Sorrow. Et en fait, je voulais faire un petit peu l'historique de cette chanson, car en fait, l'homme in Constant Sorrow, le Man in Constant Sorrow, pardon, c'est l'homme au chagrin constant. Et oui, en fait, toujours habillé en noir. C'est une chanson country américaine enregistrée pour la première fois par Dick Burnett, qui était un violoneux, il est présenté comme ça, du Kentucky, et sous le titre d'ailleurs de Farewell Song, et c'est un enregistrement qui datait au départ de 1913. Une première reprise est enregistrée par Emory Arthur en 1928, puis la chanson est interprétée par de nombreux artistes comme John Baez en 1960, Bob Dylan en 1962, Rod Stewart en 1969. Plus récemment, l'intérêt du public pour cette chanson vient de la sortie du film Brothers, des frères Cohen, en 2000, où son interprétation par les Soggy Bottom Boys, si vous vous rappelez de ce film, donc avec ce titre, I Am The Man of Constant Sorrow, jouait un rôle important donc dans toute l'histoire de ce film. Donc on retrouve Charlie West avec The Man in Constant Sorrow.

avec Mick Jack, c'est un concentré d'énergie et de rockabilly. Chanteuse à la voix puissante, son dynamisme sur scène et dans la vie vous donne une dose survitaminée de joie et de bonheur. On la retrouve avec Fujiyama Mama.

Alors, on dit que charité bien ordonnée commence par soi-même. Et à cet effet, je vais vous proposer une chanson que j'ai écrite et j'ai composée il y a plus de 40 ans. Le titre, c'est « Roule, roule ». C'est une chanson, d'ailleurs, qui avait atteint un top il y a une vingtaine d'années dans une radio périphérique. À l'époque, donc ça a été enregistré, pour être exact, en 2004. Et j'étais accompagné par un groupe qu'on avait formé pour l'occasion. Le groupe s'appelait Baliverne, avec de grands musiciens, notamment un guitariste qui accompagnait Linda Lemay et bien d'autres chanteurs et chanteuses. « Roule, roule », en fait, c'est l'histoire de voyageurs. En fait, c'est une chanson qui m'avait été indirectement commandée par un présentateur d'une radio très très connue qui avait besoin d'une chanson sur le thème le voyage, les gens du voyage. Et donc j'avais écrit ça, j'avais composé, puis c'est resté longtemps, très très longtemps dans les tiroirs, puisqu'en fait à l'époque elle n'avait pas été diffusée. Et puis bon, qu'un jour j'ai décidé, donc quand je vivais au Québec, de l'enregistrer. Alors bien sûr avec des moyens beaucoup plus importants, ce qui rendait quand même un son, une tonalité vraiment très très, très acceptable, en dehors du fait que tous les musiciens qui m'accompagnaient étaient des professionnels, alors que moi j'étais le seul amateur. Donc on écoute Roule, roule, et donc je vous rappelle, c'est une chanson que j'ai composée, il y a plus de 40 ans, mais elle est sans doute à mon avis toujours d'actualité d'ailleurs.

pour une autre chanson dont je suis l'auteur, le compositeur, chanson enregistrée en 2004, dont toujours avec ce fameux groupe, ce groupe Baliverne. Je raconte l'histoire d'un baby boomer qui vit en France et qui rêve de retrouver donc la Peggy Sue et la Mary Lou des années 60. Donc pour ce faire, il va aux États-Unis, il pense pouvoir rencontrer Elvis, mais lui, il est mort depuis pas mal de temps. Et en fait, quand il retrouve ces deux femmes, ces deux jeunes femmes qu'il faisait fantasmer, il va être très très très déçu. Voilà. Donc je cherche Mary Lou, une histoire qui aurait pu arriver effectivement à pas mal de nos bébés.

trio que j'ai découvert par hasard au cours d'un barbecue. Et oui, ça peut arriver. Une belle-mère qui savait que je m'intéressais à l'émergence des nouveaux talents me présente un CD d'un groupe appelé Polisson. Poli comme poli et son, ils sont polis, dont son gendre est un des membres. Par politesse et par courtoisie, j'accepte ce cadeau, par convaincu que cela offrait quelque intérêt. Arrivé chez moi et par acquis de conscience, je place le CD dans le lecteur et j'écoute. Et là, je suis agréablement surpris par l'originalité et la qualité des adaptations réalisées sur des grands standards de la chanson française. Je vous en fais profiter avec une adaptation d'une chanson de Gainsbourg, Requiem pour un con. Au départ, c'est spécial, mais c'est de l'inédit et tout à fait réussi.

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1: Et oui, malheureusement, on arrive déjà à la fin de cette émission. Donc, je vous rappelle que vous étiez en compagnie de JCV à Jurassic Rock. Et selon la formule consacrée, on se retrouve semaine prochaine, même heure, même endroit. En attendant, portez-vous bien et surtout, n'oubliez pas...

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